À l'instant, c'était Incantations, titre d'ouverture du nouvel album d'Ed O'Brien, membre fondateur de Radiohead, intitulé Blue Morpho, sorti vendredi dernier. Un album doux et contemplatif, en connexion avec la nature des collines galloises qui l'ont apaisé. En 2020, alors à peine en écriture de ce nouvel album, Ed O'Brien tombe en dépression en plein second confinement. Je cite. « Je suis tombé dans une profonde dépression. C'était la première fois de ma vie que je devais m'arrêter et j'ai compris que, comme beaucoup de gens, je m'étais occupé sans relâche pour fuir les fantômes de mon passé, surtout ceux de l'enfance. » Alors privé de volonté, de pulsion de vie, cloué à son lit, c'est la musique qui vient le soutenir. Ma thérapie, c'était littéralement de m'enfermer 3 heures chaque matin dans une pièce, pendant que les enfants suivaient l'école à la maison et que ma femme travaillait. J'étais dans un endroit terriblement sombre, mais je savais qu'il fallait me lever chaque jour, sortir du lit et faire ça. »

0: En résumé, Blue Morpho nous entraîne dans le parcours reconstructif d'Ed O'Brien, exorcisant les douleurs du passé trop longtemps refoulées, faisant sa mue au travers de sa musique et des collines verdoyantes galloises. La chronique musicale s'est terminée pour aujourd'hui, on se retrouve demain pour de nouvelles sorties.
1: Et bien voilà, du rock aux sonorités un peu métalliques, c'est tout ce qu'on aime, moi j'aime bien en tout cas Ed O'Brien. Ouais. L'album est sorti quand ?
2: Vendredi dernier, 22 mai.
1: Ok, bon voilà, donc pour les amoureux, notez-le, et si vous avez raté la chronique, vous pouvez la réécouter ce soir en rediffusion à partir de 18h et demain dès 7h sur l'antenne de Air d'Otan. Moi je vais vous ramener par rapport au beau temps qu'il fait, je vais vous ramener un petit peu au soleil. On va écouter un morceau de Kid Creole and the Coconuts, un titre qui s'appelle « Annie, I'm not your daddy ».

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5: Et oui, c'est le moment de vous parler donc de la sélection des films pour aujourd'hui, donc 27 mai. Je vous ai sélectionné donc deux films, comme toutes les semaines. Le premier, c'est un film français qui s'appelle L'objet du délit avec Agnès Jaoui. C'est un film d'ailleurs d'Agnès Jaoui avec aussi Daniel Auteuil. Alors, l'action se déroule dans les coulisses d'une ambitieuse production de l'opéra Les Noces de Figaro. Et les tensions montent lorsque une accusation d'agression sexuelle éclate, mettant en péril notamment la production et forçant chacun à prendre position. Et les conflits d'opinion et de génération se font jour alors, et comme toujours, chez Agnès Jaoui, le rire n'est jamais loin du drame.
6: C'est les noces, c'est joyeux, ça doit être léger, ça doit chuchoter, ça... Et puis après ça explose.
7: Tu avais fait tes premières noces avec moi il y a 30 ans.
6: 30 ans déjà, oh mon Dieu.
8: Enfin, vraiment toute nouvelle aventure pour moi parce que c'est ma première mise en scène.
9: Vous assurez le poste de première assistante?
8: Moi, je sais pas, là, si je...
9: Il faut bien une première fois, en tout cas, c'est ce que je me suis dit à moi-même. Hein, Samir, elle est capable?
10: Oh, bah moi...
9: Ah bah oui.
8: Je sais pas.
9: Bah oui, c'est la première fois pour tout le monde, c'est parfait. C'est parfait, c'est la preuve que ça va bien se passer.
11: Stop, là, stop.
6: Arrête de hurler, Cora.
11: Mais c'est toi qui hurle, là.
8: C'est juste pour qu'on voit la sororité de la scène.
9: Bon, on va pas y passer une heure ici.
7: Elle n'y connaît rien. C'est le principe à opérer des fleurs, plein des gens connus qui n'y connaissent rien.
8: Je me stresse. J'aime pas quand elle me touche.
12: C'est-à-dire?
8: Non, rien.
12: Mais si, vas-y, dis.
8: C'est la situation aussi. Agressée.
13: Ça m'étonne pas de lui, là.
7: Ah bah voilà.
14: Mirabel veut inscrire dans la mise en scène une image forte du patriarcat.
15: Donc il en faut deux en plus.
16: Et deux, quoi?
17: Deux bites! Elle veut plus de bites!
8: Si vous voulez bien vous adosser à la colonne de gauche, par exemple.
15: Vous voulez que je casse la colonne?
6: Non mais on peut pas continuer comme ça, faut qu'il soit remplacé, c'est tout!
9: Et on est quelques jours de la première.
7: Moi j'ai les yeux fixés sur mon conducteur, donc j'ai rien vu.
12: De toute façon, il s'agit pas de toi, Igor.
13: Je vais te ramener, d'accord?
18: C'est à cause de MeToo que les mecs ils osent plus conclure.
13: À cause de qui? C'est incroyable ce qu'ils font, les chanteurs. Ces voix qui sortent de leur corps.
7: Le vieux monde est mort, il faut s'y faire, voilà.
12: T'as quelque chose à te reprocher?
7: Non, pas du tout. Non, enfin...
5: Voilà, un film intelligent sur un sujet brûlant, un sujet d'actualité, enfin un film d'Agnès Jaoui, tout simplement L'objet du délit. Deuxième film que je vous propose, c'est Le Virtuose, c'est un film de Daniel Roer avec Léo Woodall, Dustin Hoffman et Havana Rose Liu. Donc là, on parle de quelqu'un qui est doté d'une ouïe exceptionnelle. C'est un personnage joué par Léo Woodall. C'est un jeune accordeur de piano qui voit sa vie basculer lorsque son talent attire l'attention de criminels qui l'entraînent dans une série de cambriolages de plus en plus risqués. Et malgré lui, il s'enfonce donc dans un engrenage dangereux qui pourrait lui coûter bien plus que sa liberté.
19: Excusez-moi.
20: Oui, madame.
19: Les toilettes fuient, je vous donne $100 de plus.
20: Qu'est-ce qu'elle dit?
7: Elle veut qu'on répare les toilettes.
20: On est accordeurs, nous. On accorde les pianos.
19: $200.
20: À 500, on discute. Harry Horowitz, réparateur et accordeur de piano. Je vous présente Nicky, c'est mon apprenti. Il a des problèmes d'audition, mais croyez-moi, c'est un virtuose.
21: Un virtuose, hein?
20: Vous serez peut-être Samus.
7: C'est bon, merci beaucoup, Harry.
21: Ferme les yeux. C'est quoi?
7: Do, fa dièse. Mi septième, neuvième bémol. Fa dièse, sol, la dièse, si sur ré dièse.
21: Tu les enlèves jamais?
7: Non. J'ai de l'hyperacousie. Je suis allergique au bruit fort. Y a quelqu'un? Vous en avez pour longtemps, c'est bruyant.
22: Le temps qu'il faudra, à moins que tu nous ouvres le coffre. Si tu veux vraiment te faire du fric, appelle-moi.
7: Harry Horowitz.
19: Le reste à payer est de $36,000.
21: Mais où tu vas trouver l'argent?
7: Je vais me débrouiller. J'ai un cadeau pour toi.
21: Ne fais pas de bêtises. Est-ce que c'est clair?
3: Vous êtes qui ?
10: Hé !
17: J'arrête, j'en ai marre.
22: Ça arrive, tu en es très proche, non ? Et ta copine ? Elle a de très belles mains.
23: Qu'est-ce qui t'arrive, l'accordeur ?
22: Ouvre ce coffre. Ouvre ce coffre. Ouvre ce coffre.
17: Je suis qu'un accordeur de piano, mec.
5: Voilà le dernier film dans lequel apparaît Dustin Hoffman notamment, mais aussi Léo Woodall, le virtuose sur vos écrans de cinéma. Et puis le dernier, Agnès Jaoui avec Daniel Auteuil, L'objet du délit. Voilà les deux films que je vous ai sélectionnés pour ces sorties cinéma du 27 mai. Allez, on va s'écouter un petit peu de musique. On va s'écouter un groupe qu'on a reçu il y a 15 jours sur l'antenne de Air d'Otan. Ils ont gagné le Music Intern 2026. Ça groove, c'est du funk et c'est le groupe, c'est Gold Standard. Et le titre, c'est Too Damn Out.

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1: Et dans la rubrique « Tu le savais toi » aujourd'hui, on va parler de l'histoire. Tu le savais toi ? Et la grande histoire, Thomas, parce qu'on va aborder deux petits thèmes différents et qui vont être, j'espère, bourrés d'informations pour tout le monde. Je vais vous parler dans un premier temps des Francs et puis ensuite on va aller vers la Révolution française. Alors, tu vas
2: tout
1: voir. Oui, oui, tout ça.
2: Ça va être chargé.
1: Oui, ouais, ça va être chargé, mais okay, ça va être assez rapide, mais ça a été intéressant. J'ai pas su choisir en fait entre les deux, pour tout te dire. Les Francs, on connaît les Francs. Le mot France vient des Francs.
2: Ouais.
1: Voilà, ça on le sait. Mais par contre, l'origine des derniers, des Francs, est plutôt mal connue. En fait, il s'agirait, je ne sais pas si tu le sais, mais d'un regroupement de peuples germaniques à l'origine.
2: Okay.
1: Donc, il viendrait plutôt de l'est de l'Europe, là où se trouve évidemment l'Allemagne aujourd'hui. Et à l'époque, il règne sur ce qu'il nomme le royaume des Francs dès le 5e siècle. Et donc, celui-ci comprend entre autres la majeure partie de la France et la Belgique actuelle. Donc, les Francs, 5e siècle. Et les Francs sont les premiers rois de ces territoires avec les dynasties qu'on connaît bien, les dynasties mérovingiennes, donc ça c'est du 5e au 8e siècle, et les carolingiennes dynasties, donc du 8e au 10e siècle. Et donc Charlemagne, qui est roi des Francs, mais aussi empereur d'Occident à partir de 800, de l'année 800. Alors c'est drôle, les Français le considèrent d'ailleurs comme un illustre personnage français, tandis que les Allemands le pensent allemand aussi.
2: Un peu des deux au final.
1: Et, les deux ont raison. Enfin, il a régné sur le royaume des Francs, mais il était d'origine plutôt germanique. Donc, un petit point d'histoire sur les Francs. Et on va tout de suite aller sur la Révolution française, parce que du coup, il y a aussi un truc qui m'a un petit peu accroché. On parle de la Révolution française. Ouais. On a tout de suite en tête l'année 1789. Mmh. Et on dit, ouais, la Révolution française, 1789. En réalité, la Révolution, elle s'étend de 1789 à 1789. Ça dure 10 ans quand même.
2: Pas mal.
1: Ouais, il faut le savoir. Donc, la prise de la Bastille, donc la fameuse date du 14 juillet 1789, qui est la fête nationale française actuelle d'ailleurs, c'est une victoire finalement assez anecdotique. Pourquoi ? Parce que la prison était presque vide. Il n'y avait pas grand monde. Et donc, surtout, Louis XVI reste roi de France, malgré cette prise de la Bastille, jusqu'en septembre 1791, puis est roi des Français de septembre 1791 à septembre 1792. Et il est simplement exécuté en janvier 1793, soit 3 ans et demi après le début de la Révolution française. Donc, contrairement à l'idée reçue qu'on pourrait avoir, nous, on dit, ouais, la Révolution, ouais, on a guillotiné le roi, il a fallu quand même 3 ans et demi. Et donc, celle-ci connaît plusieurs phases, certaines étant plus violentes que d'autres, on parle de la Révolution, et elle se termine avec le consulat et la montée au pouvoir de Napoléon en novembre 1799, donc sur une échelle de 10 ans. Voilà, donc si on vous dit, ouais, la Révolution, non, c'est 10 ans, ça a duré pendant 10 ans, et ce qui est un peu logique d'ailleurs,
2: ouais,
1: les choses ne se mettent pas en place comme ça, du jour au lendemain. Alors tu vas me dire, donc après, ça a été la fin des rois. Eh bien non, figure-toi, tu dois le savoir, mais les rois et les empereurs ont existé après la Révolution française, encore une fois. Donc la France a à sa tête 3 rois et 3 empereurs au cours du 19e siècle, je vais les nommer rapidement, bien sûr, il y a Napoléon Ier qui était empereur de 1804 à 1814, puis... Ensuite, du 20 mars au 22 juin 1815, on a eu Louis XVIII, qui a été roi de 1814 jusqu'au 20 mars 1815, puis du 8 juillet 1815 à 1824. Donc pour te dire que la période était quand même un peu bousculée. Ensuite, on a eu, alors là c'est un peu moins connu, Napoléon II. Eh oui, Napoléon II, qui a été empereur, tiens-toi bien, du 22 juin au 7 juillet 1815, alors qu'il n'a alors que 4 ans, simplement.
2: Ah.
1: Voilà, donc il était rapidement de passage. Ensuite, on a eu Charles X, qui est roi de 1824 à 1830, quand même, 6 ans. Louis-Philippe Ier, roi de 1830 à 1848. Et le dernier, Napoléon III, qui est plus proche de nous, qui a été empereur, lui, pour le coup, de 1852 à 1870. C'est pas si vieux que ça, 1870.
2: Non, pas tant, au final.
1: Voilà, les arrière-grands-parents étaient nés... cette période-là, sous Napoléon III. Voilà un petit point d'histoire qui m'a fait plaisir. Donc j'avais envie de vous transmettre ces informations-là. J'espère que t'as appris des trucs.
2: Oui.
1: Ah, voilà.
2: Je sais pas si j'ai tout retenu, mais oui.
1: Et je te laisserai l'écrit et comme ça, il y aura une interrogation écrite. Voilà, pour les auditeurs aussi.
2: Ça roule.
1: Voilà, si vous avez raté, c'est rediffusé ce soir à partir de 18h. Allez, on s'écoute les Fugees. Le titre, c'est Killing Me Softly.

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2: Et on n'est pas bien là, à l'ombre, à boire une petite limonade en écoutant Air d'Otan. Hein. Qu'est-ce que vous en pensez? C'est sympa ça, les Fugees. Et voilà, il est 12h41, c'est l'heure de passer à l'actualité culturelle.
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2: Alors je vous proposais quelques rendez-vous. Tout d'abord, le premier, c'est demain, jeudi 28 mai, à partir de 19h30. Là, on part du côté de Sénouillac, au café Sénou. Ça se trouve 5 bis avenue des Vignes, donc à Sénouillac. Là, on va voir un conte en musique qui s'appelle Le Rossignol et l'Empereur. C'est un conte donc, qui est raconté par Émile Roturier et accompagné au violoncelle par Estelle Bessingrand. C'est un spectacle qui dure 40 minutes, qui est tout public à partir de 6 ans. Donc, vous pouvez y aller en toute tranquillité. Il y a une petite restauration sur place. Là, participation est libre via les boîtes à dons. Donc ça se passe donc à Sénouillac au café C'est Nous. Autre rendez-vous, donc là pour le coup nous sommes le vendredi 29 mai à 18h30 et nous sommes à Groyer à la librairie café L'Autrucherie, 19 rue Jean Jaurès, vous savez c'est dans le passage du Trianon. Et donc là, vous allez pouvoir rencontrer l'auteur Jean-Luc Vézinet autour de son livre « Péril en la demeure » qui permet donc de comprendre le changement climatique paru aux éditions Un autre regard. Alors, il est passionné par les sciences du climat et la transmission des savoirs. Donc, c'est Jean-Luc Vézinet, il est professeur retraité des sciences et vie de la Terre et il propose une approche claire et rigoureuse du changement climatique fondée sur les travaux scientifiques de référence. Son objectif, c'est rendre accessibles les mécanismes du climat et donner à chacun les clés pour comprendre les enjeux environnementaux actuels. Donc si vous voulez le rencontrer, c'est à Groyer, vendredi 29 à partir de 18h30 à la librairie café L'Autrucherie. Et les rendez-vous du week-end, donc, j'en ai sélectionné deux pour le samedi 30 mai à partir de 9h, donc faut se lever, voilà, faut y aller puisque ça se passe à Mazamet, à la Halle Couverte, et là vous pouvez assister à la troisième édition du Printemps Vert Tarn. Donc c'est le Tarn qui se mobilise pour une transition écologique juste à l'occasion donc de cette troisième édition du Printemps Vert. Et cette journée est placée sous le signe de la solidarité, du partage des connaissances et de l'action locale. C'est ouvert évidemment à tous. Cet événement est gratuit et proposera donc des animations, des conférences, des ateliers, des rencontres et des moments festifs autour des enjeux environnementaux et sociaux. Donc c'est une journée riche, vous l'avez compris, en échanges, en découverte, puisque tout au long de la journée, vous avez les visiteurs, les familles, les associations, les entreprises et acteurs du territoire qui pourront échanger autour des initiatives locales en faveur de l'écologie et de la justice sociale. Donc ça se passe samedi 30 mai à partir de 9h à la Halle Couverte de Mazamet. Et toujours la même journée, mais là on est plutôt en soirée à 21h, et là on est du côté de Salvagnac, au Galetas, à l'ancien presbytère place de l'église, donc à Salvagnac, et là vous avez un concert, l'Otrio. Les concerts dans les presbytères ou les églises sont toujours intéressants, surtout que là l'Otrio nous propose du jazz acoustique, donc il nous invite à un voyage musical entre les influences méditerranéennes et sonorités contemporaines. La subtilité du timbre des instruments du trio de cordes nous plonge alors dans une ambiance intimiste et chaleureuse portée par un répertoire alternant des compositions ensoleillées et des reprises de chansons internationales. Donc vous pouvez les découvrir, c'est l'Otrio, ça se passe à Salvagnac, samedi 30 mai à partir de 21h à l'ancien presbytère qui se trouve évidemment place de l'église. Voilà pour les rendez-vous culturels que j'ai sélectionnés pour vous. Et puis on va s'écouter un petit peu de musique, le temps de passer à la suite. C'est Manu Chao, le grand Manu Chao, un titre de 2001, s'appelle « Me gustas tú ».

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2: Oui, radio air de temps, c'est Manu Chao. Et vous avez vu que le soleil et le climat influencent quand même sur le choix des musiques, je ne m'en suis pas rendu compte, j'ai passé Kid Creole of the Coconuts, là on est sur Manu Chao, voilà. Je rappelle quand même, si vous pouvez m'envoyer des messages, des mails, si vous avez des idées de chronique, si vous voulez écouter de la musique, n'hésitez pas, c'est radiolibre81@gmail.com. Et puis maintenant, on va retrouver Tessa dans sa rubrique Derrière le son, et aujourd'hui elle nous parle de la chanteuse Adèle.
3: Derrière le son, il y a toujours une histoire. Et le son qui nous intéresse aujourd'hui a marqué le début de la carrière de l'une des plus belles voix de notre génération. Voici l'histoire derrière Hometown Glory d'Adèle.

Dès son plus jeune âge, Adele est passionnée de musique. Petite, elle est fan des Spice Girls. Puis en grandissant, elle découvre la voix incroyable d'Etta James ou encore le talent et l'émotion de Jeff Buckley. Adele veut travailler dans le milieu. Elle se renseigne sur les métiers liés à la musique sans pour autant penser à elle-même devenir chanteuse. C'est finalement quand la vie lui offre son lot d'émotions que l'inspiration commence à venir et qu'elle découvre pleinement son talent. À 16 ans, sa mère la pousse à faire des études. Adele doit donc quitter le foyer familial. Et c'est alors qu'une dispute éclate entre les deux femmes. Elles ne sont pas d'accord sur la ville dans laquelle elle doit aller. Sa mère veut qu'elle parte pour Liverpool. Adele préfère Londres parce que c'est proche de chez elle. Après cette dispute, la chanteuse part faire un tour dans les rues de West Norwood, sa ville natale. Elle écrit et compose en rentrant la chanson « Hometown Glory ». C'est un hommage à cette ville qu'elle aime tant et à ses habitants. La composition s'est faite très rapidement, en quelques minutes, avec seulement 4 accords. Un morceau simple au premier abord, mais qui possède ce petit supplément d'âme qui fait la différence.

Finalement, le choix se porte sur la ville de Londres, puisqu'elle intègre la célèbre Brit School, une école des arts du spectacle qui a notamment vu passer Amy Winehouse. Dans cette école, elle doit monter un projet pour valider son diplôme. Elle enregistre alors une maquette de 3 chansons. Sur cette démo, évidemment, se trouve Hometown Glory.

un ami à elle a le coup de cœur pour le morceau et décide de le publier sur MySpace. MySpace, c'est une grande référence dans la musique des années 2000. C'était une sorte de croisement entre YouTube et Facebook qui permettait de faire des découvertes musicales et aussi de se lancer en tant qu'artiste. Après la publication de la chanson, le succès est fou sur les réseaux sociaux. Des milliers de personnes écoutent, téléchargent et veulent en savoir plus sur la chanteuse qui se cache derrière cette voix, ce texte et cette mélodie poignante. Le recruteur Nick Huggett a lui aussi envie d'en savoir plus. Il contacte Adele et finit par lui proposer un contrat. La chanteuse signe alors chez XL Recording avec deux chansons, Hometown Glory et Chasing Pavements. Oui.

Hometown Glory est lancé en single en octobre 2007, cette fois-ci pas sur MySpace, mais en radio, avec le soutien du label. Une fois encore, le public est touché par cette voix, ces accords de piano et cette interprétation à la fois sincère et prenante. Arrive ensuite 19, le premier album d'Adèle, qui lance définitivement sa carrière. Et la suite, vous la connaissez.

On peut dire qu'Home Town Glory est un peu le porte-bonheur d'Adèle, une chanson qui lui a permis de devenir la star qu'elle est aujourd'hui et qui sera pour toujours chère à son cœur puisqu'elle lui rappelle le plus beau des endroits, là où elle se sent chez elle.

0: Et voilà, merci à Tessa pour cette belle rubrique consacrée à Adèle. Et vous pouvez retrouver sa rubrique sur YouTube et vous tapez simplement derrière le son et vous avez l'ensemble des rubriques de Tessa ainsi que quelques interviews exclusives. Voilà, 12h54, l'heure de passer à l'actu vinyle. Et l'actu vinyle, ça c'est un jingle, tiens, je ne le connaissais pas celui-là.
1: Ah, moi non plus.
0: C'est un nouveau. J'ai pas... Oui, une mauvaise sélection du jingle, ça c'est pour moi. C'est pas grave, ça arrive. Mais oui, il était bien celui-là aussi, finalement.
1: Hein, surprenant, mais...
0: Surprenant, mais ça passe, ça passe. Voilà, donc je vais vous parler d'abord, je vous apporter une bonne nouvelle. C'est la bonne nouvelle pour les collectionneurs, puisque c'est le groupe Duran Duran, si vous connaissez, qui ressort son classique The Winning Album en vinyle, qui est sorti donc le 10 avril 2026. Donc c'est un véritable retour en grâce du groupe au début des années 1990. L'album renferme des incontournables comme Ordinary World, ou Come In Down. Cette édition offre justement l'occasion de redécouvrir une pop sophistiquée, des arrangements élégants, une émotion intacte. Et sur cet album, The Winning Album, Duran Duran marie des mélodies cinématographiques et a une production ciselée qui n'a rien perdu de sa force. Entre groove, ballade poignante et éclat pop, le disque traverse les émotions avec une élégance rare. Les lignes de basse souples, les guitares texturés et claviers enveloppants servent la voix expressive du chanteur Simon Lebon pour un ensemble remarquablement intemporel. Donc cette réédition remet en lumière un jalon majeur des années 1990 à découvrir ou à redécouvrir sur une platine exigeante malgré tout. Je vous propose un extrait de cet album, The Winning Album, donc le titre Love Voodoo.

Voilà l'album The Wedding, album donc une réédition pour les collectionneurs, l'album de Duran Duran qui est sorti, donc je le rappelle, le 10 avril 2026. On va changer complètement d'univers avec un nouvel artiste, en tout cas moi je l'ai découvert et pour information je l'ai inscrit, pour vous dire le coup de cœur, je l'ai inscrit dans la bande musicale de Air d'Otan qui sera active dès le premier du mois suivant. Donc c'est un artiste qui s'appelle Stéphane Sanchez et c'est l'album qui succède au premier album donc qu'il a sorti, Angel Face, avec le tube mondial Until I Found You, qui est enfin arrivé. Le titre de l'album, c'est Love, Love, Love. Et dans ce nouvel opus, Stéphane explore les différentes formes que peut prendre l'amour, hein. Donc entre partenaires, entre amis, entre voisins et même entre inconnus, hein, à travers une voix riche et un son pop technicolor. Un très très bel artiste. La chanson titre résume parfaitement le thème de l'album d'ailleurs, Love, Love, Love. Et Stéphane proclame l'importance de montrer son amour aux autres, même et surtout lorsqu'ils ne vous le rendent pas. Voilà, et un extrait donc de cet album, j'ai sélectionné le titre phare, donc Love, Love, Love.

0: Voilà deux vinyles que je souhaitais vous faire découvrir aujourd'hui. L'album de Stephen Sanchez, donc ça c'est une édition, une nouveauté, l'album Love, Love, Love. Et donc je le redis, il fait désormais partie de la bande musicale de Air d'Otan. Et puis une réédition qui est sortie le 10 avril 2026, le groupe Duran Duran avec l'album The Reading Album. Voilà ce qu'il fallait dire pour l'actualité vinyle.
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0: Et à 13h05, oui, puisque nous sommes des gens très précis, il est 13h05 et vous, je sais que vous l'attendez, c'est l'heure de Fred, notre Globetrotters.
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0: Mais quelle jolie destination tu nous proposes, Fred, aujourd'hui. Salut.
3: Aujourd'hui, oui. Bonjour les amis, bonjour à tous. Aujourd'hui, oui, on s'embarque pour la Croatie. Après avoir déjà évoqué à ce micro deux autres pays issus de l'ex-Yougoslavie, le Monténégro et la Macédoine du Nord, aujourd'hui, c'est le tour d'un troisième, donc la Croatie. Un pays indépendant depuis 1991 et qui a rejoint l'Union européenne en 2013. Pendant une dizaine d'années, la Croatie a conservé sa propre monnaie, d'abord le dinar croate, puis la kuna. Mais depuis le 1er janvier 2023, la Croatie a rejoint le club des pays utilisant l'euro comme devise nationale. Donc, c'est plus facile pour nous d'aller y faire un petit tour. La Croatie partage des frontières communes avec la Slovénie et la Hongrie au nord, et à l'est et au sud avec trois autres pays nés de l'ex-Yougoslavie, à savoir la Serbie, la Bosnie-Herzégovine et le Monténégro. Mais sur le plan économique comme sur le plan culturel, la Croatie se montre tout de même plus proche de l'Italie et de l'Autriche, ses proches voisins, que de ses ex-collègues appartenant à la défunte Yougoslavie. La majorité de la population se déclare catholique, le croate s'écrit avec l'alphabet latin et son économie s'est parfaitement intégrée à celle de l'Union européenne. Deux exemples parmi d'autres, Renault, Peugeot, BMW, Toyota et bien d'autres grandes marques automobiles font fabriquer dans les usines croates de nombreux éléments de leurs modèles tels que les batteries, les tableaux de bord, les pare-chocs, les panneaux de porte, etc. Quant à la Rimac Nevera, une voiture entièrement conçue et fabriquée en Croatie, il s'agit de la voiture électrique la plus puissante et la plus rapide du monde. 1900 chevaux, alors que votre voiture en fait qu'une centaine. Et ce bolide atteint des vitesses incroyables, 100 km/h en moins de 2 secondes. Alors c'est une réussite technologique qui n'a échappé ni à Porsche, Hyundai et Bugatti, qui sont empressés de nouer des partenariats avec cette jeune entreprise dynamique. Bref, grâce à cette intégration réussie à la mondialisation, le niveau de vie des Croates se rapproche de celui des fondateurs de l'Union européenne comme l'Italie et la France. D'une superficie de 57 000 km², la Croatie héberge 4 millions d'habitants, dont un tiers environ réside à Zagreb et sa périphérie, la capitale Zagreb. Une superficie modeste donc, hein, inférieure à celle de l'Occitanie, mais qui oppose des régions très différentes les unes des autres, aussi bien sur le plan géographique que sur le plan culturel et historique. La Dalmatie, la bande côtière qui est bordée par la mer Adriatique, s'étire sur plus de 450 km, et c'est une région qui est restée longtemps sous l'influence directe de Rome, jusqu'à sa chute en 476 après Jésus-Christ. Et les monuments qui remontent à cette époque sont spectaculaires et certains sont encore visitables. Par exemple, au centre de la ville de Pula, dans la péninsule de l'Istrie, impossible de passer à côté de son amphithéâtre romain, parfaitement conservé et ouvert aux visiteurs. Il date du 1er siècle après Jésus-Christ et pouvait accueillir jusqu'à 24 000 spectateurs, ce qui en fait le plus vaste amphithéâtre érigé en dehors de l'Italie. De même à Split, l'empereur romain Dioclétien s'était fait construire un palais immense dont une grande partie subsiste aujourd'hui. Mais dès les 10e et 11e siècles, c'est-à-dire en plein Moyen-Âge, les Vénitiens s'intéressent à la côte dalmate et prennent le relais des Romains. Ils ne coloniseront jamais l'arrière-pays, mais ils prendront peu à peu le contrôle de toutes les villes côtières. Leur but est bien évidemment transformer chacune de ces villes en un port protégé des intempéries, y édifier des places fortes, entretenir des garnisons afin de dominer commercialement tout le bassin méditerranéen. C'est un projet qui va réussir au-delà de toute attente et qui va se prolonger jusqu'au milieu du XVIIIe siècle. C'est ainsi que chacune des petites villes de la côte dalmate prend des faux airs de Venise provinciale. Autour des années 1750, Venise a perdu de sa superbe et la côte dalmate passe sous le contrôle des Autrichiens. Alors il n'y a pas de réelle bataille ni d'effusion de sang et heureusement pas de destruction des bâtiments anciens. Les Autrichiens vont juste se contenter d'ajouter par-ci par-là quelques édifices administratifs de style néoclassique. Au nord de ce littoral tourné donc vers le commerce et les échanges, on bute sur une vaste région montagneuse connue sous le terme d'Alpes dinariques. L'altitude n'y est pas très élevée, 1500 mètres, mais les conditions de vie y sont assez difficiles. Climat glacial en hiver et sécheresse estivale rendent difficile l'agriculture. En revanche, découvrir cette région aujourd'hui ne manque pas d'intérêt puisque vous trouverez encore des petits villages perdus dans la montagne qui semblent vivre comme au XIXe siècle dans une ambiance, disons, très balkanique à la Kusturica si vous avez déjà vu ces films. Et en remontant encore vers le nord, on franchit cette barrière montagneuse et on arrive dans les vastes plaines cultivées qui entourent Zagreb, la capitale. Alors là, on a une région vraiment influencée très directement par les Autrichiens et les Hongrois, un petit peu les Turcs ottomans, mais pas beaucoup. Et d'ailleurs, la visite de Zagreb offre un bon résumé de cette histoire architecturale du pays. Même si Zagreb a une identité forte, on ne la confondra pas avec ses voisines, mais on y retrouve quand même quelques petits souvenirs de cet empire austro-hongrois. En revanche, si vous voulez trouver vraiment une ville qui résume à la fois le côté austro-hongrois et le côté turc-ottoman, je vous conseille Sarajevo, mais qui n'est pas en Croatie, qui est la capitale de la Bosnie voisine, et où là, en quelques centaines de mètres, on zigzague entre Vienne et Istanbul, Prague et Izmir.
0: Et on va se plonger avec cette danse traditionnelle.

0: Petit extrait donc de cette danse traditionnelle croate qui s'appelle le kolo, et on retrouve Fred pour la suite de la chronique.
1: Alors c'est un pays aux multiples facettes, hein, la Croatie, comme nous venons de le voir, et donc elle présente à ses visiteurs toutes sortes d'activités et d'expériences, aussi bien pour le citadin en quête de nature que pour les amateurs de villes imprégnées d'histoire. Que vous arriviez par avion ou par la route, fort possible que vous commenciez votre découverte de la Croatie par Zagreb, une ville à taille humaine, hein, la Croatie ne comprenant que 4 millions d'habitants, sa capitale en héberge à peine 700 000. Quant au quartier historique, bah, il se concentre autour des sites d'intérêt sur une distance très courte, de 3 km maximum. Donc se déplacer à pied, ça demeure un plaisir et le meilleur moyen de s'intégrer et de s'imprégner à l'atmosphère de la ville. D'autant que, cerise sur le gâteau, bah, une partie des rues sont réservées aux piétons. Si vous êtes en pleine forme, bah, pourquoi ne pas commencer par escalader la petite colline qui monte jusqu'à Gornji Grad, que l'on pourrait traduire par la vieille ville haute. Alors pas de panique, hein, si vous voyagez avec papy et mamie, il y a aussi un funiculaire, le trajet ne dure que 2 minutes et coûte moins d'un euro. Alors Gornji Grad, c'est le cœur historique de Zagreb et l'un de ses quartiers les plus charmants. Il y a des petites ruelles pavées interdites aux voitures, de superbes bâtiments à l'architecture austro-hongroise, dont l'église Saint-Marc possède un célèbre toit coloré qui représente les blasons de Zagreb. Il y a aussi le Banski Dvori, le siège du gouvernement croate. Et puis alors, petite visite insolite, hein, c'est le seul pays dans le monde qui possède ce musée, celui des ruptures amoureuses. Il expose dans un édifice de style baroque des objets, des témoignages de séparation douloureuse, sniff sniff, mais avec un mélange d'humour et d'émotion qui rend l'expérience unique et touchante. Des escaliers avec quelques points de vue panoramiques permettent de rejoindre la ville basse et de jeter alors un coup d'œil à la cathédrale dédiée à Saint-Étienne et Saint-Ladislas. L'origine de la cathédrale remonte au XIIIe siècle et elle souligne l'attachement indéfectible des Croates à leur religion catholique, contrairement à ses voisins slaves qui sont eux de confession orthodoxe. Et puis là aussi, autour de la cathédrale, on retrouve des rues piétonnes animées, bordées de terrasses de restaurants qui proposent la gastronomie locale ou des marchés haut en couleur si vous voulez faire vos courses. En 2 heures de route, radical changement de décor avec les lacs de Plivice. Il s'agit d'un des sites naturels les plus spectaculaires du pays et peut-être même d'Europe, une succession de lacs de couleur turquoise dont les plus élevés en altitude se déversent dans ceux situés en contrebas. Et cela produit au passage de tumultueuses cascades au beau milieu d'une forêt protégée. Et il y a des petites passerelles en bois qui permettent de jouir du spectacle sous tous ses angles. La Croatie, c'est aussi un pays dont les côtes s'étendent sur plus de 1700 km et le long de la mer Adriatique et qui compte plus d'un millier d'îles, dont une cinquantaine sont habitées. Avec celle-ci, selon les modes de calcul, c'est entre 5000 et 7000 km de rivages différents qui s'offrent aux visiteurs. Et vous trouverez les plages de sable, des falaises impressionnantes, des petites criques bien cachées, et le tout ombragé par des forêts de pins qui serpentent le long du littoral et qui cascadent jusqu'à la mer aux eaux incroyablement transparentes. Ça fait rêver, non, hein,
0: oui, Xavier ? Oui, mais j'ai une réserve sur la température de l'eau, par contre. Parce que les eaux turquoises, je vois bien, j'aime bien, mais en général, il fait frais.
1: Peut-être, à voir, à vérifier. En tout cas, des ferries très fréquentes permettent d'explorer les îles les plus connues, comme celle de Korčula ou celle de Rab, qui est célèbre à la fois pour sa vieille ville médiévale et puis aussi pour les lectures de Corto Maltese, le héros de Hugo Pratt. C'est là que Corto Maltese aurait passé une partie de sa jeunesse. Autre héros de BD intimement lié à cette côte superbe et à ses îles, Largo Winch. Ses aventures ont été adaptées au cinéma avec Thomas Sisley dans le rôle principal. Le film, sobrement intitulé Largo Winch, est sorti en 2008, évoque lui aussi l'enfance du héros qui se déroule sur l'île croate de Dugi Otok. Et la reconstitution du style particulier de la vie de ces îles est assez convaincante. Alors pour les sportifs, pour profiter au mieux de cette nature préservée, l'idéal c'est de louer des kayaks de mer, ça on en trouve partout, qui, au prix de quelques efforts, permet de découvrir des criques désertes difficiles d'accès par tout autre moyen de locomotion. Même si parmi vous, il y a des amateurs de nature sauvage qui ne sont pas spécialement intéressés par les vestiges antiques, il y a quand même le centre historique de Split qui offre une expérience décoiffante. C'est le seul site au monde où un immense palais, celui de l'empereur romain Dioclétien, a été entièrement squatté et reconstruit par ses habitants, et ce, depuis le Moyen-Âge et dans tous les siècles qui ont suivi. Le résultat, c'est un délire architectural à la Dali, un invraisemblable enchevêtrement de boutiques soutenues par des colonnes romaines, des escaliers monumentaux qui mènent à des caves antiques, mais reconverties en cafés branchés ou des échoppes ombragées par des péristyles qui ne débouchent sur rien. Un petit chapelet de ports mignons et de bourgades charmeuses s'échelonne ensuite tout au long de la côte, depuis le nord-ouest, donc et la frontière slovène, jusqu'au sud-est et la frontière avec le Monténégro. Toutes ces villes sont différentes, chacune témoigne d'une époque ou d'une influence étrangère. Alors on peut citer Opatia, qui elle était fréquentée dès 1880 par l'aristocratie de l'Empire austro-hongrois. Il y a les petites villes de Šibenik et Trogir, elles sont plutôt vénitiennes. Et puis il y a Karlobag qui conserve encore aujourd'hui un petit parfum de marxiste-léniniste de la Yougoslavie du maréchal Tito. Quant à Dubrovnik, l'antique Raguse de la période vénitienne, la perle de l'Adriatique comme elle est surnommée, elle justifierait à elle seule un séjour en Croatie. Et donc, afin de l'évoquer plus en détail, elle sera l'objet de notre prochaine chronique dans 2 semaines.
0: Ok, et donc on va passer à un autre extrait musical venu de Croatie. Alors je vous épargnerai le titre parce qu'il est complètement imprononçable, je dois le dire. Mais par contre, le groupe, c'est le groupe Zaprešić Boys.

0: Eh bien, nous avons le bonjour des Zaprezic Boys, groupe de Croatie, pour illustrer la fin de la chronique de Fred.
1: Alors, si vous avez suivi cette chronique depuis son début, vous l'aurez sans doute deviné, la Croatie possède tant d'atouts que depuis son entrée dans l'Union européenne, le nombre de visiteurs y est en nette progression. En conséquence, plus que chez ses voisins, les prix ont tendance à s'envoler en haute saison. Si vous désirez éviter les mauvaises surprises, privilégiez un séjour en dehors des mois de juillet et août. D'autant qu'en été, les températures grimpent vite et que la circulation devient difficile à l'approche des sites les plus emblématiques. Le printemps et le début de l'automne se montrent au contraire des saisons idéales, température agréable dès le mois de mai, et l'été se prolonge souvent jusqu'à la mi-octobre. Et Xavier, bah, tu prendras ta combinaison pour la plongée avec le tuba et les palmes.
0: Voilà.
1: Alors, il y a une excellente option aussi pour les amateurs de villes chargées d'histoire comme Zagreb, Split ou Dubrovnik. L'excellente option, c'est l'hiver, comme pour Venise. L'un des atouts de la Croatie, c'est sa proximité géographique avec le sud de la France. De mai à octobre, on déniche même des vols directs. Toulouse-Split, opéré par la compagnie à bas coût Volotea, prévoit entre 80 et 100 euros l'aller-retour. Mais comme les prix changent très vite, ça c'est pour mai et octobre, et ça peut être jusqu'à 300 euros en juillet et août. On peut aussi rejoindre la Croatie par la route. C'est une escapade que je recommande. Elle est superbe si vous faites ça en famille ou entre amis. Entre Toulouse et la frontière, comptez seulement, entre guillemets, 1200 km. Pour une large part, ce sont des autoroutes. En Italie, on pourra choisir de zapper les visites et d'aller direct par l'autoroute ou alors, pourquoi pas, des petites escales sexy comme Parme, Vérone ou Venise. Si vous préférez boycotter l'avion et que vous n'avez pas votre propre voiture, une astuce consiste à se rendre à Venise par le train ou avec les bus type Flexbus. C'est à la fois relativement économique et rapide. Et de là, il y a des ferries depuis Venise qui rallient les divers ports croates de la côte dalmate. Certains ferries ne prennent que les piétons, d'autres accueillent également les voitures et les motos. Une fois revenu sur la côte dalmate, il y a un cocktail de bus et de ferries qui permettent de rejoindre quasiment tous les lieux intéressants. Et Zagreb, on peut rejoindre Zagreb en train, une ligne de train qui se prolonge même jusqu'à Belgrade, la capitale de la Serbie voisine, si vous avez une petite envie. La ville de Dubrovnik, effectivement, c'est la plus chère peut-être du pays, surtout en haute saison. Alors, si vous voulez faire des économies, vous pouvez éventuellement dormir en Bosnie-Herzégovine parce que la frontière n'est qu'à une dizaine de kilomètres et là, les prix sont deux, voire trois fois moins chers. Et puis, c'est un pays balkanique, méconnu, avec un petit parfum d'aventure bien sympathique. Côté gastronomie, c'est comme pour l'architecture. Chaque région propose ses spécialités issues de son passé cosmopolite. Sur la côte adriatique, on renoue avec une cuisine proche de celle de l'Italie. Poissons et fruits de mer sont à l'honneur, assaisonnés d'huile d'olive et servis avec tomates et poivrons grillés. Bref, le lieu idéal pour déguster des calamars, des poulpes ou le fameux risotto noir à l'orgue de sèche. Le tout agrémenté d'un petit verre de vin blanc sec à moins de 2 euros dans les gargotes populaires. Ou à l'intérieur des terres, vous retrouverez...
0: On n'est pas des bêtes.
1: Vous retrouverez à l'intérieur des terres les plats un peu plus costauds d'Autriche-Hongrie ou le jambon fumé dalmate. Voilà, bon appétit.
0: Eh bien, merci Fred. On te retrouve, on a bien compris, dans 15 jours où tu nous parleras de Dubrovnik. Donc, et avant de se quitter, chers amis, tiens, si vous aimez Radio Air d'Otan, et ça j'en suis convaincu, on parlera aussi de Radio Air d'Otan dans l'émission Tout le monde veut prendre sa place. Ça, je vous laisse la surprise. Ce sera le 2 juin prochain. Si vous branchez sur l'émission Tout le monde veut prendre sa place, vous verrez, on parle de Radio Air d'Otan. Et puis la semaine prochaine, nous on se retrouve le 3. Par contre, le 3 juin, c'est le mois des festivals. Ça va commencer avec le festival des Arséniques notamment et les Terres Rouges. Et d'ailleurs, je me joins le 4 juin. Je vais rejoindre Mousse et Hakim et Gambit pour un enregistrement d'une émission qui sera diffusée au mois de juin pour faire la promo donc de cette édition du festival des Arséniques. Gambit, c'est le bassiste de Manu Chao. Hein, il a joué avec Calypso Rose également aux Vieilles Charrues en 2016. Il a intégré la Mano Negra en 80. 93. Il a travaillé aussi avec Sergent Garcia, Claudio Capeo, même Naman. Donc c'était un grand monsieur de la musique. Et donc a priori, il réside sur Toulouse. Donc j'aurai l'occasion de le rencontrer avec Moussé Hakim de Zebda pour vous faire une émission spéciale Arsenic. Mais ça, c'est un autre sujet. C'est au mois de juin. Voilà. Toujours pareil, radiolib80@gmail.com pour m'envoyer un petit mot. Et puis l'émission est rediffusée ce soir à 18h et demain matin à partir de 7h. Je vous embrasse très très fort. Merci Thomas à la technique et à très vite. Ciao, ciao.

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1: Sur Erdotan, un poème enchanté suivi du dicton avec le prénom du jour. Tiens, il y a une drôle d'odeur. Attends, ça sent pas le propre. Ni la lavande, ni le foin coupé. Ah, quand on dit ça, ça me donne le groin grognon. C'est vrai aussi. Moi, on me dit que j'ai de mauvaises odeurs. Ah non. Non, les gens n'ont vraiment pas de cœur. Mais dites-moi que je suis mignon avec cette petite queue en tire-bouchon et ce rose bonbon. C'est bien appétissant, non? Le jour où vous goûterez à ces gros jambons comme à ces petits lardons, vous trouverez ça bien bon. Et quand vous aurez en plus tiré de cet embonpoint 6 fois 6 saucissons, du crin même, vous vous servirez. Rajoutez les andouilles, ce n'est pas ce qui manque. On dit que j'ai de mauvaises odeurs, mais toutes ces cochonneries, plus exactement, ces cochonailles, vous les trouverez bien bonnes. Ce n'est qu'à l'usage qu'on peut dire si le cœur est bon. Défiez-vous des apparences, car si l'habit ne fait pas le moine, l'odeur ne fait pas la couenne. Allez, bon appétit.

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4: Samedi 30 mai, le Café de Fiac vous propose une parenthèse musicale avec le concert Lisière Sauvage. Un solo pour saxophone présenté par Marion Poissel. Femme orchestre et créatrice sonore, elle mène ses enregistrements audio naturalistes à ses compositions musicales et instrumentales. L'entrée coûte 5 euros. Vous pourrez commander des boissons au bar, mais le café ne fera pas restauration. Rendez-vous samedi 30 mai à 20h30 au Café de Fiac. Dans le cadre de Mai à vélo, la communauté de communes Tarnagoutte vous donne rendez-vous pour la 3e édition de la fête du vélo en Tarnagoutte, dimanche 31 mai, de 10h à 17h30 pour une journée gratuite et conviviale ouverte à tous. Tout au long de la journée, des animations seront programmées avec des espaces drésiennes, des initiations bike and run pour les enfants ou encore des expositions de vélos électriques solaires. Le cyclo Barbarie fera aussi une déambulation à 11h, 14h et 15h et un spectacle de magie familiale sur triporteur sera proposé pour petits et grands à 15h30. Restauration et buvette sur place, rendez-vous à vélo bien sûr, dimanche 31 mai de 10h à 17h30 sur le site de Ludolac à Saint-Lieu-les-Lavaur. Le musée des Beaux-Arts de Gaillac vous invite à une exposition en famille mercredi 3 juin de 14h30 à 15h30. Cette visite guidée est conçue spécialement pour les familles dont les enfants veulent découvrir l'exposition temporaire de manière ludique et adaptée. La visite est ouverte à partir de 5 ans. Les tarifs vont de 4 à 6 euros. Pensez à réserver votre ticket sur le site de la ville de Gaillac dans l'onglet Sortir bouger, rubrique Agenda. Rendez-vous mercredi 3 juin au musée des Beaux-Arts, avenue Dom Vessel à Gaillac.
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0: Tous les matins en trasant. 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
1: Voilà, j'ai écouté un petit peu quand j'étais jeune, quelques chansons.
0: Mais tu étais jeune.
1: Il y a longtemps. Mais je ne suis pas un féru de ce groupe-là, notamment à cause du batteur qui est nul.
0: Ah, c'est pas le meilleur batteur du monde. D'ailleurs, alors petite anecdote, dans une interview, alors je crois que c'était, ils avaient interviewé Kirk Hammett, dans un concert.
1: Kirk Hammett qui est le guitariste du groupe dont on va parler, parce qu'on l'a pas encore annoncé.
0: Voilà. Ah oui, mais c'est Metallica.
1: C'est Metallica.
0: Et si tu veux, dans une interview, on disait à des membres du groupe, mais puisque sur un morceau, il y avait un autre membre qui était passé à la batterie.
1: Oui.
0: Et donc, il a demandé, est-ce que vous pensez que le batteur est un meilleur batteur du monde? Du coup, je suis même pas sûr que ce soit le meilleur batteur du groupe.
1: Ouais, c'est ça.
0: Non, il est connu pour ça. Ouais. Mais
1: en fait, c'était un batteur qui était pas mauvais au départ.
0: Mais qu'est-ce qui s'est passé?
1: Ben, en fait, il se repose sur ses lauriers. Il a jamais plus travaillé son instrument. Il a jamais évolué. Et en fait, aujourd'hui, alors moi, j'ai entendu dire, je sais pas si c'est vrai, mais j'ai entendu dire que le technicien de Metallica, il a les bandes de batterie parfaites, et quand il voit que le mec il déconne à fond, il enlève
0: les
1: micros et il pousse le potard du faux truc, tu vois. Donc c'est te dire si c'est, alors je sais pas si c'est vrai.
0: Légende urbaine.
1: Voilà, je sais pas si c'est vrai, je sais pas si techniquement c'est possible.
0: Non, quand même pas à ce point là
1: mais en tout cas ça se dit beaucoup, quoi. Ouais. Que tous les techniciens se foutent de sa gueule.
0: Si tu veux, alors quand moi j'étais au collège, on avait soit tu étais fan de Metallica, soit de Maiden, c'était l'un ou l'autre.
1: Ouais.
0: Moi
1: d'ailleurs, Ulrich, il a commencé à fonder
0: Lars
1: ce
0: Ulrich,
1: groupe.
0: Le batteur.
1: Voilà, et il a fondé ce groupe en mettant dans le journal une annonce en disant qu'il se revendiquait justement de Maiden, quoi.
0: Alors que Nico McBrain est un des meilleurs batteurs du monde, c'est de la folie furieuse.
1: Ouais.
0: Voilà. Bref, on va quand même parler de ce groupe-là.
1: Bah oui. Hein.
0: Qui nous vient
1: bien
0: de...
1: obligé.
0: Donc, ils nous viennent de Los Angeles, en Californie. Ouais. On avait fait une émission fut un temps sur là-dessus.
1: Oui.
0: Donc, fondé en 1981.
1: Exact. Et toujours d'actualité.
0: Et
1: qui continue à jouer.
0: Voilà, et à remplir des stades.
1: Ouais,
0: parce que là, c'est. Voilà, on n'est plus dans le groupe Garage. Là, c'est une autre dimension. Donc, au début, tu as Lars Ulrich et le guitariste-chanteur James Hetfield.
1: Oui.
0: Donc, qui monte au groupe.
1: Pour le coup, lui, est un putain de bon guitariste. Il a une super technique.
0: Ah ouais?
1: Ah oui, je l'ai vu jouer des solos, des trucs comme ça. Il a une technique assez bluffante.
0: Et donc, ils sont rejoints par Dave Mustaine. Alors, Dave Mustaine qui se barrera, qui montera Megadeth.
1: Sera viré, exactement.
0: Voilà, et qui aura un petit peu la rage, remplacé par Kirk Hammett à la guitare.
1: Voilà. Bah, d'ailleurs, ils font partie, Megadeth et Metallica, du Big Four of Thrash. C'est les quatre groupes qui sont les plus reconnus. Donc, tu as Megadeth, Anthrax.
0: Anthrax à Toulouse bientôt.
1: Voilà, Metallica et Slayer, qui sont les quatre groupes qu'on considère comme étant les piliers du métal.
0: Bah, ce qu'on a connu, nous, dans les années 80, parce que...
1: Exactement.
0: Pour toi, jeune auditeur, c'est de l'histoire. Pour nous, on l'a vécu.
1: Voilà, et nous, il nous fallait des chausse-pieds pour nous enlever les pantalons. Hein.
0: et donc, qui est aussi marqué par la disparition donc, du bassiste Cliff Burton, le premier, qui était, lui, par contre, rock'n'roll. Enfin, voilà.
1: C'est un truc de bus, non, je crois.
0: Oui, c'est un accident de bus, de tourbus. Et en fait, il a demandé à Kirk Hammett s'il pouvait dormir à sa place dans le bus. Le bus, un accident, il est décédé. Donc, pour Kirk Hammett, en fait, il y a un truc dans le lent. C'est lui qui devait dormir à cette place-là, pas son pote. Donc, ça a été très compliqué. Remplacé après. Ben, par d'autres, donc Jason Newsted, qui a eu du mal, et puis là on est sur une formation qui est stable. On commence par quel titre,
1: bah,
0: dis-moi,
1: par,
0: parce qu'on parle, mais on va écouter Lazy.
1: Tu avais choisi Enter Sandman.
0: Ah ben
1: parce
0: oui.
1: Parce que c'est quand même celle qu'on connaît le plus de Metallica.
0: Bah, ce riff, alors justement, une
1: c'est... Et paradoxalement, c'est pas forcément leur musique la plus... Enfin, celle qui revendique le plus le groupe.
0: Non,
1: quoi.
0: Et c'est pas celle que je préfère chez eux. On parlera des Orion, que le Cthulhu, un petit peu plus tard, si on a le temps. Mais c'est, par contre, ça note bien cette capacité de trouver un riff de guitare. Cher ami, le riff de guitare, guitare, c'est les quelques notes de guitare comme tan tan tan tan tan tan tan.
1: Stuck of the Water.
0: Voilà, ouais. Le truc que tu as, la petite mélodie à la guitare que tu retiens tout de suite. Ils ont cette capacité d'avoir des riffs puissants, reconnaissables. Ça peut être un truc super simple à jouer, mais qui marche, qui rentre dans l'oreille. Et rien que ça, c'est un véritable talent.
1: Bon, on s'écoute Enter Sandman.

0: On n'a pas dit que le titre parlait donc cette angoisse par rapport donc du gamin par rapport au sommeil.
1: Ouais. Le marchand de sable, hein, Sandman.
0: Voilà. Ouais. Qui va passer. Voilà, qui joue avec nos peurs, etc. Alors, ouais. Ce titre-là est intéressant parce qu'en fait, c'est le titre 91. On parlait de REM la semaine dernière, ouais. Pour le coup. Ouais. Si j'ai bien les émissions dans l'ordre, si tu veux. Et tu as le Metallica des années 80 et tu as ce passage-là, donc 91, donc les clips MTV, pour ça qu'on a parlé,
1: ouais,
0: sur
1: on en a parlé
0: aussi.
1: Ouais.
0: Donc tu bascules dans le monde des années 90. Mmh. 91, qui n'est pas une si mauvaise année, même si elle n'est pas aussi bonne que l'année 87, rappelons-le. Revenons aux fondamentaux. Mais si tu veux, Metallica, ça va faire partie de ces groupes qui vont très bien négocier le virage des années 90.
1: Ouais. C'est-à-dire qu'ils vont négocier, si j'écoute ce que tu dis, qu'ils vont négocier non seulement la musique, mais aussi le visuel.
0: Le visuel, mais aussi musicalement, ils vont avoir quelque chose qui est beaucoup plus accessible. Mmh. Oui, alors... Pour Mamie Ginette, ce que tu viens d'entendre, peut-être que ça te défrise, mais par rapport au trash original, voilà, on s'est quand même bien assagi. Mm-hmm. Tu disais tout à l'heure, tu parlais du batteur avant qu'on se fasse incendier. Oui. Non, moi je trouve au contraire remarquable de garder dans ton groupe un mauvais batteur ou un mauvais musicien si c'est un pote.
1: Exactement, mais tu vois, mais c'est pour ça qu'ils sont aimés,
0: voilà,
1: aussi. Hein.
0: Et tu peux déconner, bah, celui qui a la voiture, celui qui amène les bières, on répète chez lui, voilà. Mais, et si tu veux, c'est ce qui fait que tu as certains groupes comme eux, ou comme on parlait de U2 l'autre fois, ou de ces groupes-là, voilà, humainement c'est quelque chose, et quand ils sont ensemble ça marche, point barre, et tu peux pas comme ça remplacer, voilà, contrairement au groupe The Cure où t'as le chanteur et puis son pote et puis après les musiciens bougent, si tu veux, et voilà, et c'est tant mieux. Et c'est, on parlait aussi la semaine dernière de l'esprit punk avec R.M., c'est peut-être aussi ça l'esprit punk, on s'en fout, que ça, du moment que c'est un pote, du moment que ça le fait, du moment qu'on kiffe, ben ouais, on vous emmerde, on va faire ce qu'on a envie de faire, point barre, tu vois, c'est notre pote et on va pas le virer. C'est la même chose que Dave Leppard, on ne fera pas d'émission sur Dave Leppard, mais notre batteur, il se casse un bras, enfin, il s'arrache un bras, mais rien à foutre, on continue avec lui, mais tu peux pas, si on va continuer avec lui, point barre, tu vois, donc c'est ce côté-là aussi pour humain.
1: C'est pour l'histoire, Dave Leppard, le batteur a eu un accident de voiture, il s'est fait arracher un bras, et donc ils ont inventé une batterie exprès pour lui.
0: Ouais, semi-électronique.
1: Avec Jeff Porcaro, qui
0: de
1: est aussi,
0: Toto.
1: De Toto, ils ont élaboré une batterie qui pouvait se jouer avec trois pédales au lieu de deux.
0: Et concrètement, en fait, le bras, c'est son bras droit qui lui manque, qui sert absolument au charlet. Comme le charlet ouvert fermé, le pied gauche on s'en sert jamais, en fait. Le pied gauche qui ouvre et qui ferme le charlet, qui sert à rien d'autre dans le rock d'habitude, va remplacer le bras manquant.
1: Donc il a fallu qu'il bosse, mais n'empêche que ça,
0: voilà, et le groupe n'importe quel groupe aurait dit bon ben merci, t'es un pote, mais on va prendre notre batteur, non on continue avec lui, point barre, et même si ça marche pas, on s'en fout, on continue l'aventure ensemble. Donc t'as aussi ce côté-là. Je sais pas quel titre on va passer après, parce qu'on va pas avoir le temps d'en passer beaucoup.
1: Après, il y a Nothing Else Matter que t'avais choisi, qui est évidemment un titre phare.
0: Ouais, que tu peux apprendre à jouer à la guitare facilement, parce que t'as presque pas besoin
1: parce
0: de la main
1: gauche.
0: Non, parce que c'est sur les cordes à vide de la guitare, bon, donc tu as pas besoin de la main gauche, tu peux te boire une bière en même temps, c'est l'avantage de la chose. Ouais, on le passe quand même.
1: Bien sûr,
0: il est tellement connu. Ouais, aussi, ouais. Bon, allez.
1: Sûr, on va se l'écouter. De toute façon, on va s'écouter une petite virgule.
0: Ah oui, après, il est l'heure de la virgule.
1: Il est l'heure de la virgule.
0: Et t'enchaînes de suite, la virgule, le titre.
1: J'enchaîne de suite.
0: Oh, comment t'es trop fort.
1: Mais je suis un technicien de ouf.
0: Voilà.
1: C'est bon, allez, on s'écoute la virgule et après on s'écoute nos singles smart.
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0: tu m'as dit pourquoi ce choix-là? Ben d'abord, c'est une hymne, un petit peu, c'est comme Nirvana, le Mail Active Spirit, bordel. Ouais. C'est générationnel, si tu veux. Ça fait partie des morceaux cultes. C'est un morceau qui parle de la. Donc, écrit par James Hetfield en tournée quand il était loin de ses proches. Donc, il parle de la vulnérabilité, de l'amour, de la confiance dans les relations personnelles. Donc, c'est une autre facette, tu vois, par rapport à ce qu'on se connaissait avant. Et c'est un tournant dans l'image aussi de Metallica qui montre c'est un groupe qui peut révéler des émotions et une puissance sans trahir l'identité du groupe. Ouais. Et c'est un petit peu comme. Et conquérir un large public. Et si tu veux, c'est un petit peu comme pour The Cure Disintegration, c'est là que j'ai arrêté d'écouter en fait. Voilà. Ouais. C'est le meilleur album. Mais j'ai pas.
1: Lightning, l'album, c'est dans celle.
0: C'est sur l'album de 91. Le
1: Master of Puppets.
0: Non. Alors.
1: Non mais je sais plus dans quel 4, truc
0: 83 t'as Kill Em All, ça c'est du brutal, ouais. Ça c'est du brutal, okay, mais Kill Em All, tu vois.
1: Master of Puppets qui est considéré comme un des meilleurs albums de metal
0: entre
1: de tous les temps.
0: Tu as Ride the Lightning, l'album avec la chaise électrique, ouais. Master of Puppets en 86 c'est là où il y a le décès de Cliff Burton, ouais. D'accord. Et après, tu as le Injustice for All 2 ans plus tard, le 88. Bon, où là, tu n'entends même pas à la basse, t'inquiète pas. Mm. Et après, tu as celui-là, cet album-là de 91, qui est l'album, le Black Album, l'album qui s'appelle Metallica, d'accord. Mais qu'on appelle Black Album parce que tu veux juste le serpent. Ouais. Voilà. Ouais. Et après, il paraît qu'il y a un truc après dans le groupe. Mais voilà, moi, si tu veux,
1: tu t'es arrêté là, toi.
0: Ouais, mais après je revendique, hein, je suis absolument impartial si tu veux.
1: Ouais, bien sûr.
0: Non, pas du tout, mais comment dire, voilà, bon, après chacun nous, voilà, pour ça, après la suite, c'est autre chose.
1: Alors après t'avais choisi Call of Cthulhu.
0: Voilà. Alors
1: pourquoi t'as choisi cette chanson?
0: Alors parce que c'est sur l'album de 84, Ride the Lightning. C'est un groupe qui. Alors là on a vu des ballades gentillettes, mais c'est aussi un groupe qui est comme pas mal de groupes de métal qui est capable de faire des longs morceaux instrumentaux.
1: Un peu rock prog.
0: Exactement, ouais. Mais metal prog, sauf que là, compte pas sur eux pour avoir du synthé comme sur le Seven Son of Seven Son, tu vois, ouais. c'est comme ça, mais t'as cette expression-là, et c'est une autre facette, et le groupe aurait pu tourner vers ce qu'on a fait, on fait des morceaux de...
1: Metal Symphony,
0: voilà, façon Halloween qui parle de Seven Kiss, ce genre de choses-là, et je voulais que nos auditeurs qui connaissent Enter Sandman, qui connaissent sans doute ça, entendre un morceau de un vieux morceau et une autre palette un petit peu de leur univers musical qui est aussi possible.
1: Alors comme t'es un truand, t'as mis un morceau de 9 minutes, évidemment, qu'on ne pourra pas écouter tout entier.
0: Orion fait à peu près pareil, mais c'est le principe des morceaux instrumentaux, si tu veux. Puis Cthulhu, c'est un clin d'œil à Lovecraft, ça me fait plaisir en même temps.
1: Allez,
0: voilà.
1: On s'écoute ça.
0: Un petit bout, en tout cas.
1: En tout cas.

0: Donc en fait, c'est un morceau instrumental en fait.
1: Oui, oui, bah, inspiré de l'œuvre de Lovecraft, le fameux Call of Cthulhu. Donc c'est composé par les quatre musiciens, Hetfield, Ulrich, Burton, à l'époque, Cliff Burton et Kirk Hammett. Et si tu veux, ça montre aussi l'ambition artistique du début, dans les premières années, leur capacité à raconter des histoires sans mots. On aurait pu passer le morceau One que j'adore. Mais voilà, donc il y a la musique qui te donne des choses. Voilà.
0: Mais là, il faut se dire au revoir maintenant.
1: Au revoir, allez, au revoir les gens.
0: On se fait des gros bisous.
1: Mais je reviendrai, je reviendrai
0: pour parler de Lovecraft. Allez, on vous fait des gros bisous.
1: C'était Les Vieux de la Vieille.
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Et bonsoir et bienvenue dans Chaudron Magique, votre émission à la récurrence vacillante préférée. Ce soir au menu de cette 34e édition, je nous propose un peu de florifagie, bleuets, anémones ou narcisses à embrocher sur nos fusils. Ce soir, le ménage de printemps de nos palais mentales commence en Turquie, aux côtés de Neşe Karaböcek. Game

et de retour dans Chaudron Magique sur R2Temps. Après la Turquie, l'Iran et la Thaïlande, l'émission perpétue son voyage mental décarboné, direction le Vietnam.

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